Bonjour chers auditeurs, ici Ankara, Radio La Voix de la Turquie. Aujourd'hui, nous sommes le vendredi 26 juin 2026. Mesdames et messieurs, nous sommes heureux de vous retrouver sur les ondes de la Radio La Voix de la Turquie, émettant dans la bande des 31 mètres sur 17 740 kHz vers l'Europe, dans celle des 31 mètres sur 9 880 kHz vers l'Afrique du Nord et de l'Ouest, et dans celle des 41 mètres sur 7 360 kHz vers l'Afrique orientale. 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Chers auditeurs, notre émission de ce jour vous sera présentée par moi-même, Micheline, avec l'assistance de notre technicien de son, LCN. Au cours de notre émission de ce jour, vous pouvez écouter nos programmes intitulés « Les saveurs de rue de la Turquie », le sujet du jour, savoir pourquoi, et l'empreinte de la Turquie à l'UNESCO.

Chers auteurs, tout d'abord les principaux titres de nos informations d'aujourd'hui. Le ministre turc des Affaires étrangères, Hakan Fidan, et son homologue vénézuélien évoquent l'aide après les deux séismes. La Turquie envoie une équipe de recherche et de sauvetage au Venezuela. Alors que le bilan du séisme au Venezuela s'alourdit, l'ONU et les États-Unis accélèrent les opérations de sauvetage et d'aide humanitaire. Les États-Unis et les pays du Golfe ont rejeté les droits de passage dans le détroit d'Ormuz et ont souligné la liberté de navigation. Israël a tué 6 Libanais lors d'une nouvelle violation du cessez-le-feu. Israël a tué un Palestinien à Gaza. Tel Aviv continue de violer le cessez-le-feu. L'OTAN va annoncer de nouveaux contrats de défense de plusieurs milliards de dollars lors du sommet d'Ankara. Et enfin, 101 millions d'Européens suffoquent sous 35 degrés. Mesdames et messieurs, voici à présent le détail de notre bulletin d'information. Le ministre turc des Affaires étrangères, Hakan Fidan, s'est entretenu par téléphone avec son homologue vénézuélien, Ivan Gil, afin de présenter ses condoléances et d'évoquer l'assistance que la Turquie pourrait apporter. Au cours de cet entretien, Hakan Fidan a été informé par Ivan Gil de l'ampleur des dégâts causés par les tremblements de terre ainsi que des besoins du Venezuela en matière d'aide. Au nom du peuple turc, Hakan Fidan a présenté ses condoléances et a affirmé que la Turquie continuerait d'apporter son soutien au Venezuela, selon les mêmes sources. Deux puissants séismes ont frappé le Venezuela mercredi soir, un premier de magnitude 7,2 à San Felipe, dans le nord-ouest du pays, suivi d'un second de magnitude 7,5.

sud-est de Yumaré. Le président de l'Assemblée nationale, Jorge Rodriguez, a indiqué que 138 répliques avaient été enregistrées depuis les premières secousses. Selon lui, le bilan s'est alors réduit à 188 morts, tandis que 1520 personnes ont été blessées. En outre, 200 personnes sont toujours ensevelies sous les décombres et 157 autres restent portées disparues. Il a également précisé que 346 infrastructures avaient été endommagées, dont 250 bâtiments et 20 centres commerciaux, la plupart situés dans l'état de La Guaira. 8 hôpitaux ont également été touchés, contraignant les autorités à transférer les patients vers d'autres établissements de santé. La présidente par intérim Delcy Rodriguez a décrété l'état d'urgence à l'échelle nationale à la suite de cette catastrophe. Le gouvernement vénézuélien a par ailleurs annoncé la création d'un fonds spécial de 200 millions de dollars destiné à financer les travaux de reconstruction les plus urgents, notamment la réhabilitation des habitations et des hôpitaux endommagés. La Turquie envoie une équipe de recherche et de sauvetage au Venezuela. À la suite des violents séismes qui ont frappé le Venezuela, un avion militaire transportant des équipes de recherche et de sauvetage ainsi que de l'aide humanitaire depuis la Turquie décollera aujourd'hui de l'aéroport Atatürk d'Istanbul. Sous la coordination de la Direction générale de la gestion des catastrophes et des situations d'urgence, AFAD, les préparatifs d'aide ont été menés à bien grâce à la coordination établie entre les institutions concernées, notamment le ministère des Affaires étrangères, le ministère de la Défense nationale, le ministère de la Santé et la Direction générale des Affaires de sécurité de la présidence. Une équipe de 38 personnes chargée des opérations de recherche et de sauvetage et de l'aide humanitaire prend la route. Dans le cadre de la coordination avec l'état-major général, une équipe de 37 personnes de l'AFAD, spécialisée dans la recherche, sauvetage et l'aide humanitaire, ainsi qu'une équipe de 6 personnes de l'équipe nationale de secours médical UMKE, relevant du ministère de la Santé, 2 membres du personnel d'aide humanitaire de la Croix-Rouge turque, 2 chiens de recherche et 3 véhicules de recherche et de sauvetage entièrement équipés sont acheminés vers la zone du séisme. Les développements dans la région et l'analyse des besoins sont suivis de près par le ministère des Affaires étrangères et l'ambassade de Turquie à Caracas.

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1: Alors que le bilan du séisme au Venezuela s'alourdit, l'ONU et les États-Unis accélèrent les opérations de sauvetage et d'aide humanitaire. L'Organisation des Nations Unies a lancé une mobilisation humanitaire au Venezuela à la suite des séismes dévastateurs qui ont frappé le pays et facilite le déploiement d'équipes de recherche et de sauvetage dans les zones urbaines. Le Bureau de la coordination des affaires humanitaires des Nations Unies facilite le déploiement d'équipes de recherche et de sauvetage en milieu urbain, a déclaré le porte-parole de l'ONU, Stéphane Dujarric, ajoutant que le secrétaire général Antonio Guterres se réjouissait des offres de soutien formulées par les États membres. Par ailleurs, le commandement des opérations des États-Unis pour l'Amérique du Sud a annoncé qu'il assurait la coordination avec le département d'État et ses partenaires internationaux concernant les opérations d'aide et qu'il avait mis en place une équipe de planification opérationnelle chargée de superviser l'intervention. Les États-Unis et les pays du Golfe ont rejeté les droits de passage dans le détroit d'Ormuz et ont souligné la liberté de navigation. Les États-Unis et les pays du Conseil de coopération du Golfe ont appelé à la réouverture du détroit d'Ormuz, d'importance stratégique, soulignant que le libre passage par cette voie maritime revêtait une importance vitale pour la sécurité régionale et mondiale. Dans un communiqué conjoint publié à l'issue de la réunion ministérielle entre les États-Unis et le Conseil de coopération du Golfe qui s'est tenu à Bahreïn, les deux parties ont souligné l'importance de la réouverture du détroit, précisant que le passage libre inconditionnel et sans restriction, y compris le droit de transit, conformément au droit international, revêtait une importance vitale pour la sécurité régionale et mondiale. Les ministres ont également souligné la nécessité de préserver l'élan et l'unité, alors que les négociations entre les États-Unis, l'Iran et l'Iran progressent vers une fin plus durable des hostilités, faisant référence à l'objectif commun d'empêcher Téhéran de développer ou d'acquérir, de quelque manière que ce soit, des armes nucléaires. L'armée israélienne a annoncé avoir tué 6 personnes dans le sud du Liban, que le Hezbollah qualifie de civils.

Israël après que Tel Aviv a violé le cessez-le-feu en cours sous la médiation des États-Unis. Le Hezbollah a déclaré que l'attaque par drone menée par Israël contre des civils dans le sud du Liban constituait une violation flagrante du cessez-le-feu alors même qu'il continue à respecter ses engagements en la matière. Le groupe a qualifié cette attaque de deuxième attaque délibérée de l'armée israélienne visant des civils libanais en l'espace de 48 heures. Israël a tué un Palestinien à Gaza. Tel Aviv continue de violer le cessez-le-feu. Un Palestinien a été tué après que les forces israéliennes ont ouvert le feu dans le nord de Gaza. Cet incident a été signalé comme la dernière violation du cessez-le-feu en vigueur depuis le 10 octobre 2025. Selon le ministère de la Santé de Gaza, mercredi, les violations du cessez-le-feu par Israël avaient fait 1029 morts et 3249 blessés parmi les Palestiniens. Ce cessez-le-feu fait suite au génocide perpétré par Israël à Gaza qui a débuté le 7 octobre 2023 et a duré 2 ans. L'OTAN va annoncer de nouveaux contrats de défense de plusieurs milliards de dollars lors du sommet d'Ankara. Le secrétaire général de l'OTAN, Mark Rutte, a déclaré que l'Alliance allait annoncer de nouveaux contrats de défense de plusieurs dizaines de milliards de dollars lors du sommet qui se tiendra le mois prochain à Ankara, la capitale de la Turquie, à un moment où les États membres cherchent à accroître leur production militaire et à renforcer leur capacité de sécurité collective. Le secrétaire général de l'OTAN a souligné que le sommet d'Ankara serait encore plus important que celui de La Haye l'année dernière, insistant sur l'importance de respecter les engagements de l'Alliance. Rutte a déclaré que le sommet de l'OTAN qui se tiendra à Ankara les 7 et 8 juillet sera l'occasion de mettre en avant les progrès réalisés en matière d'élargissement de la coopération dans le domaine de l'industrie de la défense et d'augmentation des capacités de production.

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1: Alerte rouge inédite aux Pays-Bas, record atteint en Suisse et attendu en Allemagne. Plus de 101 millions d'Européens, dont quelques 50 millions en France, ont enduré ce jeudi des températures supérieures à 35 degrés au moment où les autorités espagnoles et françaises commencent à comptabiliser les morts liées à cette vague de chaleur exceptionnelle. C'est la nouvelle normalité, ces températures, ces nuits blanches, eh bien, il va falloir s'y adapter. C'est notre réalité, estime Pauline Turton, responsable de l'action climatique et de Shade de UK, une entreprise qui adapte les lieux publics au changement climatique. Et pour l'instant, le Royaume-Uni ne s'est pas du tout adapté, regrette-t-elle. L'alerte rouge chaleur extrême, très rarement émise, a été prolongée jusqu'à vendredi soir pour Londres et une partie du sud-est par l'Agence nationale de météorologie. Au total, les températures maximales devraient dépasser 30 degrés pour plus de 380 millions d'habitants en Europe, hors Turquie, soit près de 2/3 de la population, selon une analyse de l'AFP réalisée à partir de prévisions du service météorologique allemand et des projections de population en 2025 du Joint Research Center. En Espagne, les autorités ont recensé au moins 212 décès de dimanche à mercredi pouvant être attribués à la vague de chaleur. L'Allemagne a connu jeudi des températures dépassant les 40 degrés par endroit, battant des records absolus. Plusieurs événements sportifs et culturels en plein air ont déjà été annulés, comme le semi-marathon de Hambourg. En Italie, les tribunaux de Palerme, en Sicile, ont annoncé suspendre toutes les audiences non urgentes jusqu'au 29 juin. Le célèbre musée des Offices de Florence a suspendu la vente de billets jusqu'à dimanche afin de limiter le nombre de visiteurs. Le Danemark bascule presque entièrement vendredi en vigilance orange canicule, tandis que l'Autriche a émis l'alerte maximale pour le week-end et lundi à Vienne, dans l'est du pays, ainsi que dans plusieurs villes du sud. La Confédération européenne des syndicats, CES, a appelé jeudi l'Union européenne à instaurer des pauses fraîcheur obligatoires pour les travailleurs exposés à la canicule, à l'image des équipes de la Coupe du Monde 2026 qui bénéficient d'interruptions de jeu liées à la chaleur. La France a commencé à recenser ses morts par noyade, à domicile ou dans la rue. Selon le ministère de la Santé, 25 arrêts cardiaques ont été recensés en 24 heures, contre 10 habituellement dans la capitale Paris. Les autorités ont annoncé que les hôpitaux étaient saturés à Paris et dans son agglomération, et un ministre a appelé les Français à être responsables et à éviter de se rendre aux urgences si leurs soins peuvent attendre. Les autorités ont décidé d'interdire à partir de vendredi midi la consommation d'alcool dans la rue et les espaces publics, ainsi que la vente d'alcool à partir de 18 heures. 50 000 foyers ont été privés d'électricité jeudi soir. La SNCF appelle les voyageurs à reporter leurs déplacements. Mercredi, un chauffeur de bus de la RATP a fait un malaise à Paris. Son bus n'était pas climatisé, la température à bord dépassait les 40 degrés. Des centaines d'écoles sont encore fermées, mais l'épreuve du brevet des collèges est maintenue ce matin. Le tableau donne le sentiment d'un pays dépassé et nullement préparé à ces températures historiques, mais qui vont devenir récurrentes. Après la canicule de 2003 et les 19 000 décès qu'elle a provoqués, les autorités françaises avaient promis de prendre le réchauffement climatique au sérieux. Plus de 20 ans après, force est de constater que la France n'est pas équipée pour gérer des températures élevées. Les différents plans canicule ont mis l'accent sur la communication, la prévention et les établissements accueillant des personnes âgées qui disposent aujourd'hui d'une pièce climatisée. Les chambres restent toutefois souvent non équipées et l'achat d'un ventilateur ou d'un climatiseur est laissé aux bons soins de la famille. Le gouvernement est particulièrement critiqué au sujet du fonds vert. En 2023, l'exécutif a lancé un vaste plan visant à rénover entre 40 000 et 44 000 écoles en 10 ans. Mais la baisse de la dotation du fonds vert a ralenti ce programme. Cette enveloppe est passée de 2,4 milliards d'euros en 2024 à 837 millions d'euros en 2026, dont près de 20% sont actuellement gelés pour des raisons budgétaires. Certaines villes ont annoncé vouloir équiper leurs écoles de ventilateurs et d'air conditionné, comme la ville de Caen ou la ville de Franconville dans le Val d'Oise. Reste à savoir si cela sera effectif lors de la prochaine vague de chaleur. Mesdames et messieurs, c'était notre bulletin d'information sur les ondes de la radio La Voix de la Turquie. Chers auditeurs, nous donnons à présent une pause musicale. Nous écoutons Derya Oğlu qui nous interprète Şımarık.

Aujourd'hui, nous voulons vous parler d'une collation que vous pouvez déguster non pas pour vous nourrir, mais pour le plaisir. C'est une douceur qui vous procure du plaisir lorsque vous la mangez, vous rend heureux, mais peut aussi vous laisser un sentiment de regret par la suite. Cette délicieuse gourmandise est un dessert. Dans notre série de programmes intitulés « Les saveurs de rue en Turquie », nous souhaitons vous faire découvrir les plats rapides mais savoureux de la gastronomie turque. Au menu du jour, le lokma tatlısı, les beignets sucrés. Les desserts. Probablement l'un des mets rares auxquels chaque personne a du mal à résister, engagé dans une lutte entre manger et ne pas manger. Rien que l'idée de manger un dessert nous rend heureux. En réalité, lorsque nous nous offrons un dessert, nous nous choyons, voire nous nous récompensons. Lorsque nous consommons un aliment sucré, notre cerveau libère de la dopamine et nous nous sentons mieux. Malgré le fait qu'il soit peu sain et que nous sachions que nous prendrons du poids, nous nous permettons des petits péchés mignons. Les beignets sucrés sont l'un des meilleurs péchés mignons que l'on puisse se permettre. Vous comprendrez mieux ce que nous voulons dire lorsque vous les essayerez. Qu'est-ce que le lokma tatlısı exactement? Le lokma tatlısı est un dessert imbibé de sirop. Tout d'abord, on prépare la pâte. Pour cela, on pétrit de la farine blanche, de la levure, de l'eau et du sel. Ensuite, de petits morceaux de pâte de la taille d'une noix sont plongés dans de l'huile chaude et frite. Les boules de pâte frites sont ensuite trempées dans un sirop préalablement préparé et sont ensuite égouttées. Le sirop est composé d'un mélange de sucre et d'eau. Les lokmas sont généralement en forme de boule. On les appelle saray lokması, beignets du palais. Il existe aussi des lokmas avec un trou au milieu. Ceux-ci sont connus sous le nom de İzmir lokması, beignet d'Izmir. Et voilà, votre lokma tatlısı est prêt à servir. Maintenant, laissez-nous vous raconter l'aventure des desserts imbibés de sirop, en particulier celle du lokma tatlısı. Le mot lokma a des origines arabes. Il dérive du mot arabe lokma, qui signifie « gorger » ou « boucher ». La première trace écrite remonte au XIIIe siècle et provient du penseur arabe Abdul Latif el-Baghdadi. Il mentionne le « kadı lokması ». Dans l'Empire ottoman, les desserts en pâte imbibés de sirop commencent à apparaître dans les sources écrites à partir du XVe siècle. Le lokma tatlısı est l'un des premiers exemples de cela. Cependant, à l'époque, le sucre extrait de la canne à sucre était un ingrédient coûteux. Il était réservé uniquement à la cour et aux tables privilégiées. C'était la même chose dans l'Empire ottoman. Cependant, lors de festivals, mariages, circoncisions et autres occasions spéciales, le peuple pouvait goûter aux desserts sucrés. Bien sûr, cela a changé avec le temps et la popularisation du sucre. Autrefois réservé uniquement aux tables des palais, le lokma tatlısı a commencé à figurer dans les livres de cuisine du XIXe siècle et même à être vendu dans les rues par des marchands ambulants. Le lokma tatlısı n'est pas seulement connu en Turquie et dans le monde arabe, mais aussi en Grèce. Le lokma tatlısı a une autre belle particularité en plus d'être extrêmement délicieux. Il est aussi le symbole de la solidarité et du soutien spirituel. Comment cela est-il possible? Laissez-nous vous l'expliquer. Une personne, une famille ou une organisation peut faire préparer et distribuer du lokma tatlısı dans la rue lors d'une occasion spéciale. Cette occasion spéciale peut être

0: liée à un événement triste, comme un enterrement, ou une cérémonie commémorative, comme la prière de Mélite qui est récitée 40 jours après le décès d'une personne, ou à un événement joyeux, comme un nouvel emploi ou un mariage. De plus, le Lokmatat Lese peut également être distribué lors de jours fériés religieux spéciaux, comme les nuits de célébration, Kandil. L'objectif est de partager sa tristesse ou sa joie et de faire une bonne action. Les lokmas sont donnés à des connaissances, des proches et même à des passants en leur demandant une prière de bienfaisance en retour. Alors qu'en pensez-vous? Ne serait-il pas temps de passer chez un vendeur de lokmas? Les vendeurs de lokmas traditionnels ont généralement leur stand. Ils sont particulièrement nombreux dans les stations balnéaires pendant l'été. Vous pouvez choisir la taille de votre portion. Généralement, la plus petite portion se compose de 10 beignets. On peut saupoudrer de la cannelle dessus, selon vos préférences, et y insérer quelques bâtonnets en bois. Vous pouvez maintenant les déguster avec plaisir. Voici un petit avertissement. Si vous allez les manger seuls, 10 beignets suffiront. Mais si vous allez les partager avec un ami, jamais. Au cours des dernières années, les nouveaux vendeurs de lokma ont également gagné en popularité. Ces vendeurs ont généralement leur propre stand. Ils ressemblent un peu aux vendeurs de gaufres. Les lokmas sont toujours préparés de la même manière, mais ils sont garnis de différentes crèmes et enrichis de diverses sauces. Les sauces peuvent être garnies elles-mêmes de différents ingrédients pour les décorer. Notre recommandation est de les essayer tous les deux. Cependant, le lokma traditionnel est celui qui a traversé les époques jusqu'à nos jours. Maintenant, nous méritons bien ce petit péché mignon. Qu'en pensez-vous?
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La quête de la paix de la Turquie à une époque de turbulence mondiale. C'était la période la plus intense de la guerre en Ukraine. Alors que les politiciens s'accusaient mutuellement, les experts mettaient en garde contre une crise alimentaire mondiale imminente. Puis, un développement que beaucoup n'attendaient pas s'est produit à Istanbul. Des représentants russes et ukrainiens se sont réunis autour d'une même table de négociation. Personne ne s'attendait à ce que la paix soit obtenue du jour au lendemain. Personne ne prévoyait non plus que les armes se tairaient. Cependant, sous la médiation de la Turquie et des Nations Unies, un accord a été trouvé pour relancer l'exportation de céréales depuis les ports ukrainiens, où des millions de tonnes de céréales étaient bloquées. Ce n'était pas une victoire diplomatique éclatante. Il n'y avait pas de dirigeants se serrant la main sous l'éclat des flashs des caméras, ni de grandes déclarations susceptibles de changer le monde du jour au lendemain. À la place, ce qui a émergé a été un résultat plus concret, l'accès à la nourriture. De nombreuses familles vivant en Afrique, au Moyen-Orient et au-delà, des personnes qui n'avaient même pas connaissance des discussions d'Istanbul, ont pu mettre du pain sur leur table, grâce au succès de la diplomatie, à un moment où beaucoup pensaient que c'était impossible. Cet événement en dit beaucoup sur le rôle de la Turquie dans le monde moderne. Les efforts de la Turquie pour instaurer la paix ne sont pas déterminés par de grands gestes ou par des campagnes idéologiques mondiales. Au contraire, ces efforts reposent sur une approche diplomatique patiente. Maintenir le dialogue lorsque d'autres ont rompu leurs relations et garder ouvertes les portes que d'autres ont déjà fermées. Au sud du pays se trouve la Syrie, en proie à la guerre depuis plus d'une décennie. À son est se trouvent l'Irak et l'Iran et au-delà de la mer Noire se trouve la Russie. De l'autre côté de la mer Égée se trouve la Grèce. Au-delà de ces régions se trouvent les Balkans, le Caucase et la Méditerranée orientale. Et dans ces régions, une paix durable a rarement pu être instaurée. Lorsque des crises éclatent dans ces régions, les problèmes ne restent pas éloignés de la Turquie. Les réfugiés arrivent aux frontières de la Turquie, les routes commerciales sont interrompues, les ressources énergétiques sont menacées, les risques de sécurité augmentent. La géographie ne détermine pas le destin, mais elle façonne les réalités de la vie quotidienne. C'est pourquoi les dirigeants turcs n'ont jamais considéré la stabilité régionale uniquement comme un objectif de politique étrangère. La paix chez les voisins de la Turquie n'est pas seulement une chose souhaitable, c'est une nécessité vitale. Cette position de la Turquie confère également à Ankara un avantage unique. Grâce à son affiliation à l'OTAN et à ses liens historiques, culturels et économiques avec de nombreuses régions, la Turquie dispose de capacités diplomatiques dont très peu de pays peuvent avoir. Elle est capable de réunir des parties qui, en général, sont même réticentes à se parler, ce qui n'est pas un mince exploit. S'il y a une ligne directrice commune dans la politique étrangère turque, c'est celle-ci. La Turquie maintient son dialogue avec des acteurs avec lesquels d'autres refusent généralement d'établir des relations. Ankara, tout en soutenant l'intégrité territoriale de l'Ukraine, maintient également ouverts ses canaux de communication avec Moscou. La Turquie, en tant qu'alliée importante de l'OTAN, poursuit ses relations avec la Russie. Dans divers conflits, elle coopère avec des gouvernements, des groupes d'opposition, des puissances régionales et des organisations internationales. Les critiques de la Turquie qualifient cette approche d'incohérente ou de tentative d'en tirer profit des deux côtés. Cependant, du point de vue d'un médiateur, cette logique est assez évidente. Si vous refusez de parler à une partie, vous ne pouvez pas aider les deux parties à trouver un terrain d'entente. Les négociations de paix ne se font pas entre amis, elles se déroulent entre ennemis. Pour cela, un médiateur est nécessaire. Quelqu'un que les deux parties sont prêtes à accepter et idéalement en qui elles ont confiance. La Turquie a souvent essayé d'assumer ce rôle. Au-delà de la table de négociation, la contribution de la Turquie à la paix s'étend au-delà de la diplomatie. Le personnel militaire turc a participé à plus de 30 missions de maintien de la paix de l'ONU,
la Bosnie, le Kosovo et la Somalie figurent parmi les exemples concrets de cette contribution. En Somalie, au lieu d'adopter une approche uniquement axée sur la sécurité, la Turquie a construit des hôpitaux, lancé des projets d'infrastructure et élargi l'aide humanitaire. Le fait que l'ambassadeur de la Turquie à Mogadiscio ait préféré vivre au sein de la population plutôt que dans un complexe diplomatique sécurisé résume cette philosophie. La paix n'est pas seulement l'absence de guerre, c'est aussi la volonté d'être là. Sur la question des réfugiés, la Turquie est devenue l'un des pays accueillant le plus grand nombre de réfugiés au monde, en accueillant plus de 3,6 millions de Syriens enregistrés, ainsi que des centaines de milliers de personnes venant d'Afghanistan, d'Irak et d'autres pays. Le fardeau pesant sur les écoles, les hôpitaux et les communautés locales a été lourd, et les tensions politiques ont augmenté. Malgré cela, la Turquie a continué à garder ses portes ouvertes. Les discussions sur la paix se concentrent le plus souvent sur les cessez-le-feu et les sommets. Pourtant, la paix peut aussi signifier qu'un enfant soit assis dans une salle de classe ou qu'un réfugié ne soit pas refoulé à la frontière. Cette approche de la Turquie représente l'un des plus grands engagements humanitaires entrepris par un État au XXIe siècle. La politique de paix de la

Turquie. La contribution de la Turquie à la paix doit être évaluée à travers ses actions. Alors que des millions de tonnes de céréales étaient bloquées à travers le monde et que les prix des denrées alimentaires augmentaient, la Turquie a aidé à faciliter l'exportation de ces céréales. Lorsque des millions de personnes n'avaient plus d'endroit où aller, la Turquie leur a offert la possibilité de se réfugier. Lorsque la communication entre les parties belligérantes a été rompue, la Turquie a souvent été l'un des rares pays capables de maintenir le contact avec les deux côtés. Rien de tout cela ne garantit la paix. Aucun pays ne possède ce pouvoir. Cependant, cela reflète un choix cohérent. Maintenir le dialogue quand la confrontation semble plus facile, assumer des fardeaux que d'autres évitent et continuer à s'engager là où il serait plus facile de se retirer. La paix est rarement construite par des pays qui plaisent à tout le monde. Le plus souvent, la paix est construite par ceux qui sont prêts à parler à tout le monde. C'est le rôle que la Turquie essaie d'assumer. Il n'est pas parfait, mais il est déterminé. Dans un monde où la concurrence, la méfiance et les crises deviennent de plus en plus déterminantes, les pays capables de combler les fossés entre les ennemis deviendront plus importants que jamais. Le plus grand héritage des efforts de consolidation de la paix de la Turquie ne réside peut-être pas dans un seul accord ou un seul sommet, mais dans une tâche moins visible mais vitale, qui est d'empêcher l'effondrement de ces ponts. Chers auditeurs, nous vous avons présenté aujourd'hui une compilation de l'article préparé par Emet Imani pour TRT Russian. Au revoir.

Bonjour chers auditeurs, dans l'épisode d'aujourd'hui, nous allons parler du concept de paradoxe, qui signifie contradiction dans sa définition la plus générale. En nous référant à l'un des paradoxes les plus célèbres de l'histoire, nous commençons nos propos en disant « Tous les Crétois sont des menteurs parce que… » Tous les Crétois sont des menteurs, une phrase attribuée à Épiménide de Crète, qui aurait vécu au 6e ou au 7e siècle avant Jésus-Christ, est un dicton qui est inévitablement utilisé pour expliquer le concept de paradoxe. Avant de parler du paradoxe dans cette phrase, concentrons-nous sur le mot menteur ici. Pour que la proposition ait le caractère d'un paradoxe, nous devons accepter que tout ce que dit un menteur est un mensonge. Parce que la définition du paradoxe en philosophie est partir de prémices intuitivement acceptées. Les paradoxes sont des problèmes insolubles. C'est également le cas de la phrase d'Épiménide, également connue sous le nom de paradoxe crétois ou de paradoxe du menteur. En supposant qu'Épiménide dise la vérité, nous concluons qu'il existe un Crétois qui ne ment pas. Selon les principes de la logique, un seul exemple contre des propositions universelles suffit pour considérer cette proposition comme fausse. Dans le second cas, si Épiménide est un menteur, cette phrase est également un mensonge. On ne peut donc pas dire que tous les Crétois sont des menteurs.

Dans un paradoxe, la proposition elle-même et la proposition qui la contredit sont toutes deux vraies. Une caractéristique intéressante d'un paradoxe est que si le jugement porté par le contenu d'une proposition est accepté comme vrai, il devient évident que la même proposition est fausse. Les paradoxes résultent d'une utilisation ou d'une application incorrecte des règles de la logique.

Selon Aristote, le fondateur de la logique classique, il existe trois principes de base en logique. Il s'agit des principes d'identité, de non-contradiction et d'impossibilité du troisième état. La proposition selon laquelle un stylo est un stylo montre l'identité. La phrase « un stylo n'est pas quelque chose qui n'est pas un stylo » est un exemple de non-contradiction. La proposition selon laquelle un objet est soit un stylo, soit il ne l'est pas, exprime l'impossibilité du troisième état. Les paradoxes sont considérés comme illogiques parce qu'ils voient ces trois principes. Au nom de notre équipe de programme, Jada Krieger et Alper Bechet, je souhaite, en tant que producteur Mourad Tolem, une journée heureuse et riche en informations.

l'empreinte de la Turquie est à l'UNESCO. Bonjour à tous ceux qui se retrouvent sur cette fréquence. Dans notre voyage sur les empreintes de la Turquie à l'UNESCO, nous continuons à découvrir les valeurs de la Turquie inscrites sur la liste indicative du patrimoine mondial. Dans cet épisode, nous tournons notre itinéraire vers le sud de la Turquie, sur les côtes de la Méditerranée, vers Alanya, l'un des districts d'Antalya qui se distingue par sa richesse historique. Notre étape d'aujourd'hui est la ville historique d'Alanya, qui figure sur la liste indicative du patrimoine mondial de l'UNESCO sous le nom d'Alanya. Alanya est l'un des sites du patrimoine culturel les plus remarquables de la Turquie, avec son impressionnante péninsule s'avançant vers la Méditerranée, sa structure de château entouré de remparts, ses structures de défense intégrées à la mer et son identité historique qui transmet l'héritage seldjoukide jusqu'à nos jours. Cette ville n'est pas seulement une jolie localité côtière. C'est un espace historique aux multiples facettes qui rassemble, sur un même territoire, les traces de différentes époques à travers l'histoire. Selon les registres du Centre du patrimoine mondial de l'UNESCO, Alanya a été présentée par la Turquie à la liste indicative du patrimoine mondial le 25 février 2000. Le site est évalué dans la catégorie du patrimoine culturel et examiné parmi les critères de l'UNESCO en termes de témoignage de tradition culturelle et de porte de l'intégrité architecturale et historique. C'est pourquoi l'importance d'Alanya pour l'UNESCO ne découle pas seulement de structures monumentales individuelles, mais de l'ensemble du tissu urbain historique qui s'est formé sur la péninsule.

L'identité historique d'Alanya est étroitement liée à la structure protectrice naturelle offerte par sa géographie. Comme l'indique également le registre de l'UNESCO, la péninsule d'Alanya est entourée de remparts. Cette location, connue sous le nom de Cora Cessium à la période hellénistique, est restée plus tard sous la domination romaine et byzantine, puis a connu un grand développement à la période seldjoukide. Le nom actuel de la ville est également associé au sultan seldjoukide d'Anatolie, Alaaddin Keykubat, qui a joué un rôle important dans le développement d'Alanya. La citadelle d'Alanya est le symbole le plus puissant de la ville. La structure de la citadelle visible aujourd'hui s'est façonnée et renforcée en particulier pendant la période seldjoukide d'Anatolie. La citadelle n'est pas seulement une zone militaire fermée établie à des fins de défense. C'est un vaste espace historique abritant des citernes, des édifices religieux, des vestiges de palais, des traces de hammam et le tissu urbain traditionnel. Le registre de l'UNESCO mentionne également à l'intérieur de la citadelle la citerne seldjoukide, l'église byzantine, le palais du sultan Keykubat, les vestiges du hammam seldjoukide et le tissu urbain traditionnel. Cette situation met en avant Alanya non pas seulement comme une citadelle, mais comme un espace urbain historique où la vie se poursuivait autrefois. L'un des éléments les plus importants qui renforce la valeur d'Alanya dans le contexte de l'UNESCO est la relation qu'elle établit avec la mer. La citadelle s'étend jusqu'à la mer et forme un système de défense qui englobe la structure du chantier naval datant du Moyen Âge. Ce chantier naval avec la tour rouge est l'une des structures les plus importantes reflétant l'identité maritime d'Alanya à la période seldjoukide. La tour rouge a été construite en 1226 par Alaaddin Keykubat. Cette tour de plan octogonal avec ses 33 mètres de hauteur est à la fois devenue le symbole d'Alanya et a constitué une partie importante de la défense du port, du chantier naval et de la citadelle. Le chantier naval d'Alanya est également l'une des structures qui complète l'importance historique de la ville. Dans les sources du ministère de la Culture et du Tourisme, il est indiqué que le chantier naval était utilisé pour la construction et la réparation des navires à la période seldjoukide et que les voiles et autres matériels de navires y étaient également produits. Cette information montre qu'Alanya était un centre qui se distinguait non seulement par sa défense terrestre, mais aussi par ses activités maritimes. De ce point de vue, Alanya est l'un des sites historiques importants représentant le visage des Seldjoukides d'Anatolie, ouvert sur la Méditerranée. Dans la conception du patrimoine culturel de l'UNESCO, il ne suffit pas qu'un site soit seulement ancien. Ce site doit pouvoir démontrer son intégrité historique, son caractère authentique et sa place dans l'histoire de l'humanité. À Alanya, cette intégrité est visible de manière claire. Lorsque les remparts, les tours, le chantier naval, les abords du port, les structures religieuses et civiles à l'intérieur de la citadelle, les citernes et les traces d'habitation traditionnelles sont évaluées ensemble, il en ressort un puissant paysage historique sur la côte méditerranéenne où la défense, la vie maritime, le commerce et la vie quotidienne s'entremêlent. Les travaux menés pour la protection de cet héritage sont également importants pour l'avenir d'Alanya. Selon les déclarations officielles de la municipalité d'Alanya, des travaux conjoints sont poursuivis avec le ministère de la Culture et du Tourisme et le ministère des Affaires étrangères en vue de l'inscription de la citadelle d'Alanya sur la liste du patrimoine mondial de l'UNESCO. Le dossier de candidature de la ville historique d'Alanya à l'UNESCO et son plan de gestion est en cours de préparation conjointement avec la présidence du site de la citadelle d'Alanya. Ces travaux ne sont pas seulement une étape technique du processus de candidature, mais constituent également une feuille de route importante développée pour la protection à long terme du site. La conception de la protection ne se limite pas aujourd'hui à la seule réparation des structures. La protection de l'environnement historique dans son ensemble, la réglementation des mouvements de visiteurs, la sécurisation de la circulation des véhicules et des piétons, le respect de l'équilibre entre la vie et la population locale et le site du patrimoine, ainsi que le renforcement de la conscience du patrimoine culturel, font également partie de ce processus. La protection de la citadelle d'Alanya en tant que site archéologique, naturel, historique et urbain

0: urbain, ainsi que la préparation de projets pour la circulation des visiteurs et des véhicules, figurent parmi les exemples concrets de cette approche holistique. L'un des nouveaux sujets qui est apparu à l'ordre du jour pour Alanya au fil du temps est le tourisme durable. Alanya étant l'un des centres touristiques importants de la Turquie, la protection du patrimoine historique et la bonne gestion de l'intérêt des visiteurs revêtent une grande importance. L'approche de l'UNESCO soutient également sur ce point une conception qui donne la priorité non pas seulement à la promotion, mais à l'équilibre de la protection. C'est pourquoi les travaux menés à Alanya visent à faire vivre le site historique de manière plus consciente, plus sûre et plus durable, tant pour la population locale que pour les visiteurs. Aujourd'hui, quand on regarde Alanya, on voit les remparts s'élevant sur une péninsule entourée par le bleu de la Méditerranée, la tour rouge, le chantier naval et le tissu historique à l'intérieur de la citadelle. Cependant, derrière cette image, il y a un sens bien plus profond. Alanya est un puissant représentant du lien historique que l'Anatolie a établi avec la Méditerranée, de la vision maritime de la période seldjoukide et de la continuité culturelle qui s'est poursuivie à travers les siècles. La ville historique d'Alanya, qui figure sur la liste indicative du patrimoine mondial de l'UNESCO, occupe une place particulière dans la mémoire culturelle non seulement d'Antalya, mais de toute la Turquie, avec ses valeurs parvenues du passé jusqu'à nos jours. La protection, la promotion et la transmission de cet héritage aux générations futures constituent l'une des étapes importantes qui racontent la richesse culturelle de la Turquie au monde.
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Nous sommes arrivés une fois de plus à la fin de notre émission de ce jour qui vous était présentée par notre technicien du son Elsin et moi-même Shein. Nous espérons vous retrouver demain à la même heure et sur la même longueur d'onde. Au revoir.

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Chers auditeurs, notre émission de ce jour vous sera présentée par moi-même, Hussein, avec l'assistance de notre technicien de son, Elsin. Au cours de notre émission de ce jour, vous pouvez écouter nos programmes intitulés « Les saveurs de rue de la Turquie », le sujet du jour, savoir pourquoi, et l'empreinte de la Turquie à l'UNESCO.

Chers auteurs, tout d'abord les principaux titres de nos informations d'aujourd'hui. Le ministre turc des Affaires étrangères Hakan Fidan et son homologue vénézuélien évoquent l'aide après les deux séismes. La Turquie vient en aide au Venezuela, l'aide humanitaire est en route. Venezuela, le bilan des séismes s'alourdit à 235 morts. 20 présidents de parlement participeront au sommet parlementaire de l'OTAN qui se tiendra à Istanbul. Canicule en France, le bilan monte à 55 décès par noyade. La Turquie et la Slovénie réaffirment leur volonté de renforcer leurs relations bilatérales. Et enfin, les entreprises turques ont fait forte impression au 9e salon Chine-Eurasie. Mesdames et messieurs, voici à présent le détail de notre bulletin d'information. Fidan a visité la centrale nucléaire de Darlington au Canada. Dans le cadre de sa visite officielle de 2 jours au Canada axée sur le commerce, l'énergie et la défense. Le ministre turc des Affaires étrangères Hakan Fidan a visité jeudi la centrale nucléaire de Darlington au Canada dans le cadre de son déplacement officiel dans le pays, selon des sources diplomatiques. Lors de cette visite de l'installation située à Toronto, Hakan Fidan était accompagné de la ministre canadienne des Affaires étrangères Anita Anand, ont indiqué les mêmes sources. Aucun détail supplémentaire n'a été communiqué concernant cette visite. Hakan Fidan a entamé jeudi une visite de 2 jours au Canada afin de mener des discussions visant à renforcer les relations bilatérales et à développer la coopération dans plusieurs domaines, notamment le commerce, l'énergie et la défense. Le ministre turc des Affaires étrangères Hakan Fidan s'est entretenu par téléphone avec son homologue vénézuélien Ivan Gil afin de présenter ses condoléances et d'évoquer l'assistance que la Turquie pourrait apporter. Au cours de cet entretien, Hakan Fidan a été informé par Ivan Gil de l'ampleur des dégâts causés par les tremblements de terre ainsi que des besoins du Venezuela en matière d'aide. Au nom du peuple turc, Hakan Fidan a présenté ses condoléances et a affirmé que la Turquie continuerait d'apporter son soutien au Venezuela selon les mêmes sources. 2 puissants séismes ont frappé le Venezuela mercredi soir, un premier de magnitude 7,2 à San Felipe, dans le nord-ouest du pays, suivi d'un second de magnitude 7,5 au sud-est de Yumaré. Le président de l'Assemblée nationale, Jorge Rodriguez,

0: a indiqué que 138 répliques avaient été enregistrées depuis les premières secousses. Selon lui, le bilan s'est alourdi à 188 morts, tandis que 1520 personnes ont été blessées. En outre, 200 personnes sont toujours ensevelies sous les décombres et 157 autres restent portées disparues. Il a également précisé que 346 infrastructures avaient été endommagées, dont 250 bâtiments et 20 centres commerciaux, la plupart situés dans l'état de la Guaria. 8 hôpitaux ont également été touchés, contraignant les autorités à transférer les patients vers d'autres établissements de santé. La présidente par intérim Delcy Rodríguez a décrété l'état d'urgence à l'échelle nationale à la suite de cette catastrophe.
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0: La Turquie vient en aide au Venezuela, l'aide humanitaire est en route. Ankara envoie aujourd'hui des équipes de sauvetage et de l'aide humanitaire. L'Europe se mobilise également, l'aide américaine commence à arriver sur place. Deux avions transportant des équipes turques de recherche et de sauvetage ainsi que de l'aide humanitaire ont décollé ce vendredi de l'aéroport Atatürk d'Istanbul à destination du Venezuela. Selon un communiqué de l'autorité turque de gestion des catastrophes et des situations d'urgence, AFAD, les préparatifs ont été engagés après les deux séismes successifs survenus dans la région de Yaracuy, au Venezuela. À l'issue des consultations avec l'état-major des armées, un avion de transport militaire A400M acheminera une équipe de 38 membres de l'AFAD spécialisée dans la recherche, le sauvetage et l'aide humanitaire, venus d'Istanbul, d'Izmir et de Denizli, ainsi qu'une équipe de 5 membres de l'UMKE, équipe médicale de secours, 2 représentants du Croissant-Rouge turc, 2 chiens de recherche et 3 véhicules spécialisés de recherche et de sauvetage. Le ministère de la Défense a également décidé d'envoyer un second avion militaire A400M transportant une équipe de 22 membres de la brigade d'aide humanitaire avec son matériel. Les autorités turques ont indiqué suivre l'évolution de la situation en coordination avec le ministère des Affaires étrangères et l'ambassade de Turquie au Venezuela. Au Venezuela, le bilan des séismes s'alourdit à 235 morts. Plus de 4300 personnes également blessées après un rare double séisme qui a détruit d'importantes infrastructures sur la côte nord. Le bilan des deux puissants séismes qui ont frappé successivement la côte nord du Venezuela mercredi s'est alourdi à 235 morts, tandis que plus de 4300 personnes ont été blessées, a confirmé jeudi le ministre de la Santé, Carlos Alvarado. S'exprimant sur la chaîne publique venezolana de télévision, VTV, Carlos Alvarado a indiqué que les équipes médicales étaient mobilisées sans interruption pour prendre en charge les victimes. Au sein du système de santé publique, nous avons soigné plus de 4300 blessés, a déclaré le ministre. Malheureusement, parmi eux figurent 235 personnes arrivées dans des établissements sans signe vital ou décédées peu après leur admission. Selon Carlos Alvarado, l'immense majorité des victimes et des blessés graves est recensée dans l'état côtier de la Guaria. Cette région du nord du pays, principale porte d'entrée maritime et aérienne vers Caracas, abrite l'aéroport international Simón Bolívar de Maiquetá, qui reste fermé pour une durée indéterminée en raison d'importants dégâts structurels. Face à l'afflux massif de blessés dans les établissements de santé, les autorités ont entrepris la construction d'hôpitaux de campagne dans plusieurs zones du littoral afin de renforcer les capacités de prise en charge. L'ampleur des destructions est attribuée à un rare phénomène de double séisme caractérisé par 2 secousses tectoniques de forte intensité survenues presque simultanément dans une même zone. Mercredi après-midi, une première secousse de magnitude 7,2 près de San Felipe a été suivie seulement 39 secondes plus tard par un séisme principal de magnitude 7,5 au sud-est de Humaré. L'OTAN va annoncer de nouveaux contrats de défense de plusieurs milliards de dollars lors du sommet d'Ankara. Le secrétaire général de l'OTAN, Mark Rutte, a déclaré que l'Alliance allait annoncer de nouveaux contrats de défense de plusieurs dizaines de milliards de dollars lors du sommet qui se tiendra le mois prochain à Ankara, la capitale de la Turquie, à un moment où les États membres cherchent à accroître leur production militaire et à renforcer leur capacité de sécurité collective. Le secrétaire général de l'OTAN a souligné que le sommet d'Ankara serait encore plus important que celui de La Haye l'année dernière, insistant sur l'importance de respecter les engagements de l'Alliance.

0: France. Rutte a déclaré que le sommet de l'OTAN, qui se tiendra à Ankara les 7 et 8 juillet, sera l'occasion de mettre en avant les progrès réalisés en matière d'élargissement de la coopération dans le domaine de l'industrie de la défense et d'augmentation des capacités de production.
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0: 20 présidents de parlement participeront au sommet parlementaire de l'OTAN qui aura lieu à Istanbul. Organisé à Istanbul les 28 et 29 juin sous l'égide de Numan Kurtulmuş, président de l'Assemblée nationale turque, le sommet parlementaire de l'OTAN réunira, outre ses 20 présidents de parlement, des représentants des pays alliés et des dirigeants d'organisations internationales. Selon un communiqué de la présidence de l'Assemblée nationale, les présidents des parlements des pays membres de l'OTAN se réuniront à Istanbul avant le sommet des chefs d'État et de gouvernement de l'OTAN qui se tiendra à Ankara les 7 et 8 juillet. Ce sommet, qui permettra des consultations et des échanges de vues au niveau parlementaire entre les pays alliés, réunira 20 présidents de parlement, 3 vice-présidents de parlement, le président de l'Assemblée parlementaire de l'OTAN Marcos Perestrello, la secrétaire générale adjointe de l'OTAN Radmila Shekerinska, les membres du bureau de l'Assemblée parlementaire de l'OTAN, ainsi que des hauts représentants des pays alliés et d'organisations internationales. Dans le cadre de ce sommet, les présidents des parlements de l'Albanie, du Royaume-Uni, de la Bulgarie, de la République tchèque, du Danemark, de l'Estonie, de la Finlande, de la Croatie, des Pays-Bas, de la Suède, de l'Italie, de la Macédoine du Nord, de la Lettonie, de la Lituanie, du Luxembourg, de la Norvège, de la Pologne, du Portugal et de la Slovaquie se réuniront à Istanbul. Organisé depuis 2024 par l'Assemblée parlementaire de l'OTAN, APOTAN, en collaboration avec les pays hôtes, ce sommet constitue une plateforme importante pour renforcer la coordination parlementaire avant le sommet des dirigeants de l'OTAN. La réunion du sommet des présidents des parlements de l'OTAN se tiendra le lundi 29 juin au palais de Dolmabahçe. Lors de cette réunion, les présidents des parlements et les chefs de délégation prendront la parole. Canicule en France, le bilan monte à 55 décès par noyade. La France a comptabilisé 55 décès par noyade depuis les débuts de la canicule exceptionnelle qui met les deux tiers du pays en alerte maximale, a indiqué vendredi le gouvernement français, redoutant que ce bilan ne s'alourdisse encore. Hier, jeudi au soir, nous étions à 55 noyades, mais nous craignons que la situation n'évolue défavorablement, a déclaré la ministre des Sports, Marina Ferrari, sur France Info TV. Selon la ministre, 65% de ces noyades ont lieu sur des points de baignade non surveillés ou non autorisés. Plus de 51 millions d'habitants ont dû affronter jeudi des températures insupportables, poussant surtout les jeunes à rechercher toutes les opportunités de baignade, y compris dangereuses ou non surveillées. Avec 61 départements en vigilance rouge, vendredi, la canicule reflue légèrement après le pic de l'épisode atteint la veille. Durant l'été 2025, 409 personnes sont mortes par noyade en France, en hausse de 16% par rapport à 2024, selon Santé publique France. Parmi les victimes figuraient 57 enfants et adolescents. La Turquie et la Slovénie réaffirment leur volonté de renforcer leurs relations bilatérales. Les responsables ont évoqué l'élaboration d'un nouveau plan d'action visant à approfondir le partenariat stratégique entre la Turquie et la Slovénie, tout en échangeant leurs points de vue sur des questions régionales et internationales. La Slovénie et la Turquie ont réaffirmé vendredi leur volonté de renforcer davantage leurs relations bilatérales. Le ministre slovène des Affaires étrangères, Tone Kajzer, a rencontré le vice-ministre turc des Affaires étrangères, Mehmet Kemal Bozaï, en marge du forum de Dubrovnik, en Croatie. Ils ont exprimé leur intérêt à préparer un nouveau plan d'action afin de renforcer davantage le partenariat stratégique turco-slovène et d'intensifier la coopération économique, a indiqué le ministère slovène des Affaires étrangères sur X. Tone Kajzer et Mehmet Kemal Bozaï ont également échangé leurs points de vue sur les principaux dossiers de politique étrangère. Le dialogue, la coopération et la diplomatie demeurent la seule voie permettant de résoudre pacifiquement les conflits, a déclaré le ministre slovène. En 2011, les deux pays avaient signé un accord de partenariat stratégique lors d'une visite de l'ancien Premier ministre slovène Borut Pahor. Ce cadre a permis de renforcer le dialogue politique, la coopération économique ainsi que les échanges entre les peuples. Il a été prolongé en 2024 par l'adoption d'un nouveau plan d'action couvrant la période 2024-2026. En mars 2026, les deux parties ont célébré le 15e anniversaire de ce partenariat par des déclarations conjointes mettant en avant la paix, la stabilité et la prospérité. Les entreprises turques ont fait forte impression au 9e salon Chine-Eurasie organisé dans la région autonome ouïghour du Xinjiang, en Chine, afin de promouvoir leurs produits d'exportation. Organisé sous le thème « Les nouvelles opportunités de la route de la soie, un nouvel élan pour la coopération eurasienne », le 9e salon Chine-Eurasie a débuté dans la ville d'Urumqi. Lors de ce salon, dont la participation nationale a été organisée par le ministre du Commerce et des organisations sectorielles telles que les unions des exportateurs de la région de la mer Égée, ainsi que des entreprises parmi lesquelles Ülker, Karaföhrün, Mehmet Türkel et Beliza ont ouvert des stands pour présenter leurs produits à des acheteurs potentiels sur les marchés chinois et asiatiques. L'ambassadeur de Turquie à Pékin, Selçuk Ünal, s'est rendu sur les stands des entreprises turques en compagnie de responsables du bureau du conseil commercial, s'est informé de leurs activités et leur a souhaité plein succès. Lors de sa visite à Urumqi, dans le cadre du salon, l'ambassadeur Ünal a également eu des entretiens avec les autorités locales. Mesdames et messieurs, c'était notre bulletin d'information sur les ondes de la radio La Voix de la Turquie. Chers auditeurs, nous donnons à présent une pause musicale. Nous écoutons Derya Oğlu qui nous interprète Şımarık.

Aujourd'hui, nous voulons vous parler d'une collation que vous pouvez déguster non pas pour vous nourrir, mais pour le plaisir. C'est une douceur qui vous procure du plaisir lorsque vous la mangez, vous rend heureux, mais

peut aussi vous laisser un sentiment de regret par la suite. Cette délicieuse gourmandise est un dessert. Dans notre série de programmes intitulés Les saveurs de rue en Turquie, nous souhaitons vous faire découvrir les plats rapides mais savoureux de la gastronomie turque. Au menu du jour, le lokma tatlısı, les beignets sucrés. Les desserts. Probablement l'un des mets rares auxquels chaque personne a du mal à résister, engagé dans une lutte entre manger et ne pas manger. Rien que l'idée de manger un dessert nous rend heureux. En réalité, lorsque nous nous offrons un dessert, nous nous choyons, voire nous nous récompensons. Lorsque nous consommons un aliment sucré, notre cerveau libère de la dopamine et nous nous sentons mieux. Malgré le fait qu'il soit peu sain et que nous sachions que nous prendrons du poids, nous nous permettons des petits péchés mignons. Les beignets sucrés sont l'un des meilleurs péchés mignons que l'on puisse se permettre. Vous comprendrez mieux ce que nous voulons dire lorsque vous les essayerez. Qu'est-ce que le lokma tatlısı exactement? Le lokma tatlısı est un dessert imbibé de sirop. Tout d'abord, on prépare la pâte. Pour cela, on pétrit de la farine blanche, de la levure, de l'eau et du sel. Ensuite, de petits morceaux de pâte de la taille d'une noix sont plongés dans de l'huile chaude et frite. Les boules de pâte frites sont ensuite trempées dans un sirop préalablement préparé et sont ensuite égouttées. Le sirop est composé d'un mélange de sucre et d'eau. Les lokmas sont généralement en forme de boule. On les appelle saray lokması, beignet du palais. Il existe aussi des lokmas avec un trou au milieu. Ceux-ci sont connus sous le nom de İzmir lokması, beignet d'Izmir. Et voilà, votre lokma tatlısı est prêt à servir. Maintenant, laissez-nous vous raconter l'aventure des desserts imbibés de sirop, en particulier celle du lokma tatlısı. Le mot lokma a des origines arabes. Il dérive du mot arabe lokma, qui signifie gorgé ou bouché. La première trace écrite remonte au XIIIe siècle et provient du penseur arabe Abdul Latif el-Baghdadi. Il mentionne le kadı lokması. Dans l'Empire ottoman, les desserts en pâte imbibés de sirop commencent à apparaître dans les sources écrites à partir du XVe siècle. Le lokma tatlısı est l'un des premiers exemples de cela. Cependant, à l'époque, le sucre extrait de la canne à sucre était un ingrédient coûteux. Il était réservé uniquement à la cour et aux tables privilégiées. C'était la même chose dans l'Empire ottoman. Cependant, lors de festivals, mariages, circoncisions et autres occasions spéciales, le peuple pouvait goûter au dessert sucré. Bien sûr, cela a changé avec le temps et la popularisation du sucre. Autrefois réservé uniquement aux tables des palais, le lokma tatlısı a commencé à figurer dans les livres de cuisine du XIXe siècle et même à être vendu dans les rues par des marchands ambulants. Le lokma tatlısı n'est pas seulement connu en Turquie et dans le monde arabe, mais aussi en Grèce. Le lokma tatlısı a une autre belle particularité en plus d'être extrêmement délicieux. Il est aussi le symbole de la solidarité et du soutien spirituel. Comment cela est-il possible? Laissez-nous vous l'expliquer. Une personne, une famille ou une organisation peut faire préparer et distribuer du lokma tatlısı dans la rue lors d'une occasion spéciale. Cette occasion spéciale peut être liée à un événement triste, comme un enterrement ou une cérémonie commémorative, comme la prière de Mevlid qui est récitée 40 jours après le décès d'une personne, ou à un événement joyeux comme un nouvel emploi ou un mariage. De plus, le lokma tatlısı peut également être distribué lors de jours fériés religieux spéciaux comme les nuits de célébration, kandil. L'objectif est de partager sa tristesse ou sa joie et de faire

0: faire une bonne action. Les loukmas sont donnés à des connaissances, des proches et même à des passants en leur demandant une prière de bienfaisance en retour. Alors qu'en pensez-vous? Ne serait-il pas temps de passer chez un vendeur de loukmas? Les vendeurs de loukmas traditionnels ont généralement leur stand. Ils sont particulièrement nombreux dans les stations balnéaires pendant l'été. Vous pouvez choisir la taille de votre portion. Généralement, la plus petite portion se compose de 10 beignets. On peut saupoudrer de la cannelle dessus, selon vos préférences, et y insérer quelques bâtonnets en bois. Vous pouvez maintenant les déguster avec plaisir. Voici un petit avertissement. Si vous allez les manger seuls, 10 beignets suffiront. Mais si vous allez les partager avec un ami, jamais. Au cours des dernières années, les nouveaux vendeurs de loukma ont également gagné en popularité. Ces vendeurs ont généralement leur propre stand. Ils ressemblent un peu aux vendeurs de gaufres. Les loukma sont toujours préparés de la même manière, mais ils sont garnis de différentes crèmes et enrichis de diverses sauces. Les sauces peuvent être garnies elles-mêmes de différents ingrédients pour les décorer. Notre recommandation est de les essayer tous les deux. Cependant, le loukma traditionnel est celui qui a traversé les époques jusqu'à nos jours. Maintenant, nous méritons bien ce petit péché mignon. Qu'en pensez-vous?
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La quête de la paix de la Turquie à une époque de turbulence mondiale. C'était la période la plus intense de la guerre en Ukraine. Alors que les politiciens s'accusaient mutuellement, les experts mettaient en garde contre une crise alimentaire mondiale imminente. Puis, un développement que beaucoup n'attendaient pas s'est produit à Istanbul. Des représentants russes et ukrainiens se sont réunis autour d'une même table de négociation. Personne ne s'attendait à ce que la paix soit obtenue du jour au lendemain. Personne ne prévoyait non plus que les armes se tairaient. Cependant, sous la médiation de la Turquie et des Nations Unies, un accord a été trouvé pour relancer l'exportation de céréales depuis les ports ukrainiens, où des millions de tonnes de céréales étaient bloquées. Ce n'était pas une victoire diplomatique éclatante. Il n'y avait pas de dirigeants se serrant la main sous l'éclat des flashs des caméras, ni de grandes déclarations susceptibles de changer le monde du jour au lendemain. À la place, ce qui a émergé a été un résultat plus concret, l'accès à la nourriture. De nombreuses familles vivant en Afrique, au Moyen-Orient et au-delà, des personnes qui n'avaient même pas connaissance des discussions d'Istanbul, ont pu mettre du pain sur leur table, grâce au succès de la diplomatie, à un moment où beaucoup pensaient que c'était impossible. Cet événement en dit beaucoup sur le rôle de la Turquie dans le monde moderne. Les efforts de la Turquie pour instaurer la paix ne sont pas déterminés par de grands gestes ou par des campagnes idéologiques mondiales. Au contraire, ces efforts reposent sur une approche diplomatique patiente. Maintenir le dialogue lorsque d'autres ont rompu leurs relations et garder ouvertes les portes que d'autres ont déjà fermées. Au sud du pays se trouve la Syrie, en proie à la guerre depuis plus d'une décennie. À son est se trouvent l'Irak et l'Iran, et au-delà de la mer Noire se trouve

trouve la Russie. De l'autre côté de la mer Égée se trouve la Grèce. Au-delà de ces régions se trouvent les Balkans, le Caucase et la Méditerranée orientale. Et dans ces régions, une paix durable

détermine pas le destin, mais elle façonne les réalités de la vie quotidienne. C'est pourquoi les dirigeants turcs n'ont jamais considéré la stabilité régionale uniquement comme un objectif de politique étrangère. La paix chez les voisins de la Turquie n'est pas seulement une chose souhaitable, c'est une nécessité vitale. Cette position de la Turquie confère également à Ankara un avantage unique. Grâce à son affiliation à l'OTAN et à ses liens historiques, culturels et économiques avec de nombreuses régions, la Turquie dispose de capacités diplomatiques dont très peu de pays peuvent avoir. Elle est capable de réunir des parties qui, en général, sont même réticentes à se parler, ce qui n'est pas un mince exploit. S'il y a une ligne directrice commune dans la politique étrangère turque, c'est celle-ci. La Turquie maintient son dialogue avec des acteurs avec lesquels d'autres refusent généralement d'établir des relations. Ankara, tout en soutenant l'intégrité territoriale de l'Ukraine, maintient également ouverts ses canaux de communication avec Moscou. La Turquie, en tant qu'alliée importante de l'OTAN, poursuit ses relations avec la Russie. Dans divers conflits, elle coopère avec des gouvernements, des groupes d'opposition, des puissances régionales et des organisations internationales. Les critiques de la Turquie qualifient cette approche d'incohérente ou de tentative d'en tirer profit des deux côtés. Cependant, du point de vue d'un médiateur, cette logique est assez évidente. Si vous refusez de parler à une partie, vous ne pouvez pas aider les deux parties à trouver un terrain d'entente. Les négociations de paix ne se font pas entre amis, elles se déroulent entre ennemis. Pour cela, un médiateur est nécessaire. Quelqu'un que les deux parties sont prêtes à accepter et idéalement en qui elles ont confiance. La Turquie a souvent essayé d'assumer ce rôle. Au-delà de la table de négociation, la contribution de la Turquie à la paix s'étend au-delà de la diplomatie. Le personnel militaire turc a participé à plus de 30 missions de maintien de la paix de l'ONU. La Bosnie, le Kosovo et la Somalie figurent parmi les exemples concrets de cette contribution. En Somalie, au lieu d'adopter une approche uniquement axée sur la sécurité, la Turquie a construit des hôpitaux, lancé des projets d'infrastructures et élargi l'aide humanitaire. Le fait que l'ambassadeur de la Turquie à Mogadiscio ait préféré vivre au sein de la population plutôt que dans un complexe diplomatique sécurisé résume cette philosophie. La paix n'est pas seulement l'absence de guerre, c'est aussi la volonté d'être là. Sur la question des réfugiés, la Turquie est devenue l'un des pays accueillant le plus grand nombre de réfugiés au monde, en accueillant plus de 3,6 millions de Syriens enregistrés, ainsi que des centaines de milliers de personnes venant d'Afghanistan, d'Irak et d'autres pays. Le fardeau pesant sur les écoles, les hôpitaux et les communautés locales a été lourd, et les tensions politiques ont augmenté. Malgré cela, la Turquie a continué à garder ses portes ouvertes. Les discussions sur la paix se concentrent le plus souvent sur les cessez-le-feu et les sommets. Pourtant, la paix peut aussi signifier qu'un enfant soit assis dans une salle de classe ou qu'un réfugié ne soit pas refoulé à la frontière. Cette approche de la Turquie représente l'un des plus grands engagements humanitaires entrepris par un État au XXIe siècle. La politique de paix de la Turquie. La contribution de la Turquie à la paix doit être évaluée à travers ses actions. Alors que des millions de tonnes de céréales étaient bloquées à travers le monde et que les prix des denrées alimentaires augmentaient, la Turquie a aidé à faciliter l'exportation de ces céréales. Lorsque des millions de personnes n'avaient plus d'endroit où aller, la Turquie leur a offert la possibilité de se réfugier. Lorsque la communication entre les parties belligérantes a été rompue, la Turquie a souvent été l'un des rares pays capables de maintenir le contact avec les deux côtés. Rien de tout cela ne garantit la paix. Aucun pays ne possède ce pouvoir. Cependant, cela reflète un choix cohérent. Maintenir le dialogue quand la confrontation semble plus facile, assumer des fardeaux que d'autres évitent et continuer à s'engager là où il serait plus facile de se retirer. La paix est rarement construite par des pays qui plaisent à tout le monde. Le plus souvent, la paix est construite par ceux qui sont prêts à parler à tout le monde.
C'est le rôle que la Turquie essaie d'assumer.

Il n'est pas parfait, mais il est déterminé. Dans un monde où la concurrence, la méfiance et les crises deviennent de plus en plus déterminantes, les pays capables de combler les fossés entre les ennemis deviendront plus importants que jamais. Le plus grand héritage des efforts de consolidation de la paix de la Turquie ne réside peut-être pas dans un seul accord ou un seul sommet, mais dans une tâche moins visible mais vitale, qui est d'empêcher l'effondrement de ces ponts. Chers auditeurs, nous vous avons présenté aujourd'hui une compilation de l'article préparé par Emmet Imani pour TRT Russian. Au revoir.

Bonjour chers auditeurs, dans l'épisode d'aujourd'hui, nous allons parler du concept de paradoxe, qui signifie contradiction dans sa définition la plus générale. En nous référant à l'un des paradoxes les plus célèbres de l'histoire, nous commençons nos propos en disant « Tous les Crétois sont des menteurs parce que… » Tous les Crétois sont des menteurs, une phrase attribuée à Épiménide de Crète, qui aurait vécu au 6e ou au 7e siècle avant Jésus-Christ, est un dicton qui est inévitablement utilisé pour expliquer le concept de paradoxe. Avant de parler du paradoxe dans cette phrase, concentrons-nous sur le mot menteur ici. Pour que la proposition ait le caractère d'un paradoxe, nous devons accepter que tout ce que dit un menteur est un mensonge. Parce que la définition du paradoxe en philosophie est partir de prémices intuitivement acceptées. Les paradoxes sont des problèmes insolubles. C'est également le cas de la phrase d'Épiménide, également connue sous le nom de paradoxe crétois ou de paradoxe du menteur. En supposant qu'Épiménide dise la vérité, nous concluons qu'il existe un Crétois qui ne ment pas. Selon les principes de la logique, un seul exemple contre des propositions universelles suffit pour considérer cette proposition comme fausse. Dans le second cas, si Épiménide est un menteur, cette phrase est également un mensonge. On ne peut donc pas dire que tous les Crétois sont des menteurs. Dans un paradoxe, la proposition elle-même et la proposition qui la contredit sont toutes deux vraies. Une caractéristique intéressante d'un paradoxe est que si le jugement porté par le contenu d'une proposition est accepté comme vrai, il devient évident que la même proposition est fausse. Les paradoxes résultent d'une utilisation ou d'une application incorrecte des règles de la logique. Selon Aristote, le fondateur de la logique classique, il existe trois principes de base en logique. Il s'agit des principes d'identité, de non-contradiction et d'impossibilité du troisième état. La proposition selon laquelle un stylo est un stylo montre l'identité. La phrase « un stylo n'est pas quelque chose qui n'est pas un stylo » est un exemple de non-contradiction. La proposition selon laquelle un objet est soit un stylo, soit il ne l'est pas, exprime l'impossibilité du troisième état. Les paradoxes sont considérés comme illogiques parce qu'ils voient ces trois principes.

Au nom de notre équipe de programme, Jada Kuegu et Alper Beche, je souhaite, en tant que producteur Mourad Olam, une journée heureuse et riche en informations.

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1: Bonjour à tous ceux qui se retrouvent sur cette fréquence. Dans notre voyage sur les empreintes de la Turquie à l'UNESCO, nous continuons à découvrir les valeurs de la Turquie inscrites sur la liste indicative du patrimoine mondial. Dans cet épisode, nous tournons notre itinéraire vers le sud de la Turquie, sur les côtes de la Méditerranée, vers Alanya, l'un des districts d'Antalya qui se distingue par sa richesse historique. Notre étape d'aujourd'hui est la ville historique d'Alanya, qui figure sur la liste indicative du patrimoine mondial de l'UNESCO sous le nom d'Alanya. Alanya est l'un des sites du patrimoine culturel les plus remarquables de la Turquie, avec son impressionnante péninsule s'avançant vers la Méditerranée, sa structure de châteaux entourés de remparts, ses structures de défense intégrées à la mer et son identité historique qui transmet l'héritage seldjoukide jusqu'à nos jours. Cette ville n'est pas seulement une jolie localité côtière. C'est un espace historique aux multiples facettes qui rassemble, sur un même territoire, les traces de différentes époques à travers l'histoire. Selon les registres du Centre du patrimoine mondial de l'UNESCO, Alanya a été présentée par la Turquie à la liste indicative du patrimoine mondial le 25 février 2000. Le site est évalué dans la catégorie du patrimoine culturel et examiné parmi les critères de l'UNESCO en termes de témoignage de traditions culturelles et de porte de l'intégrité architecturale et historique. C'est pourquoi l'importance d'Alanya pour l'UNESCO ne découle pas seulement de structures monumentales individuelles, mais de l'ensemble du tissu urbain historique qui s'est formé sur la péninsule. L'identité historique d'Alanya est étroitement liée à la structure protectrice naturelle offerte par sa géographie. Comme l'indique également le registre de l'UNESCO, la péninsule d'Alanya est entourée de remparts. Cette location, connue sous le nom de Cora Cesium à la période hellénistique, est restée plus tard sous la domination romaine et byzantine, puis a connu un grand développement à la période seldjoukide. Le nom actuel de la ville est également associé au sultan seldjoukide d'Anatolie, Alaaddin Keykubat, qui a joué un rôle important dans le développement d'Alanya. La citadelle d'Alanya est le symbole le plus puissant de la ville. La structure de la citadelle visible aujourd'hui s'est façonnée et renforcée en particulier pendant la période seldjoukide d'Anatolie. La citadelle n'est pas seulement une zone militaire fermée établie à des fins de défense. C'est un vaste espace historique abritant des citernes, des édifices religieux, des vestiges de palais, des traces de hammam et le tissu urbain traditionnel.

Le registre de l'UNESCO mentionne également à l'intérieur de la citadelle la citerne seldjoukide, l'église byzantine, le palais du sultan Kaykoubat, les vestiges du hammam seldjoukide et le tissu urbain traditionnel. Cette situation met en avant Alanya non pas seulement comme une citadelle, mais comme un espace urbain historique où la vie se poursuivait autrefois. L'un des éléments les plus importants qui renforce la valeur d'Alanya dans le contexte de l'UNESCO est la relation qu'elle établit avec la mer. La citadelle s'étend jusqu'à la mer et forme un système de défense qui englobe la structure du chantier naval datant du Moyen Âge. Ce chantier naval avec la tour rouge est l'une des structures les plus importantes reflétant l'identité maritime d'Alanya à la période seldjoukide. La tour rouge a été construite en 1226 par Alaaddin Kaykoubat. Cette tour de plan octogonal avec ses 33 mètres de hauteur est à la fois devenue le symbole d'Alanya et a constitué une partie importante de la défense du port, du chantier naval et de la citadelle. Le chantier naval d'Alanya est également l'une des structures qui complète l'importance historique de la ville. Dans les sources du ministère de la Culture et du Tourisme, il est indiqué que le chantier naval était utilisé pour la construction et la réparation des navires à la période seldjoukide et que les voiles et autres matériels de navires y étaient également produits. Cette information montre qu'Alanya était un centre qui se distinguait non seulement par sa défense terrestre, mais aussi par ses activités maritimes. De ce point de vue, Alanya est l'un des sites historiques importants représentant le visage des Seldjoukides d'Anatolie, ouvert sur la Méditerranée. Dans la conception du patrimoine culturel de l'UNESCO, il ne suffit pas qu'un site soit seulement ancien. Ce site doit pouvoir démontrer son intégrité historique, son caractère authentique et sa place dans l'histoire de l'humanité. À Alanya, cette intégrité est visible de manière claire. Lorsque les remparts, les tours, le chantier naval, les abords du port, les structures religieuses et civiles à l'intérieur de la citadelle, les citernes et les traces d'habitation traditionnelles sont évaluées ensemble, il en ressort un puissant paysage historique sur la côte méditerranéenne où la défense, la vie maritime, le commerce et la vie quotidienne s'entremêlent. Les travaux menés pour la protection de cet héritage sont également importants pour l'avenir d'Alanya. Selon les déclarations officielles de la municipalité d'Alanya, des travaux conjoints sont poursuivis avec le ministère de la Culture et du Tourisme et le ministère des Affaires étrangères en vue de l'inscription de la citadelle d'Alanya sur la liste du patrimoine mondial de l'UNESCO. Le dossier de candidature de la ville historique d'Alanya à l'UNESCO et son plan de gestion est en cours de préparation conjointement avec la présidence du site de la citadelle d'Alanya. Ces travaux ne sont pas seulement une étape technique du processus de candidature, mais constituent également une feuille de route importante développée pour la protection à long terme du site. La conception de la protection ne se limite pas aujourd'hui à la seule réparation des structures. La protection de l'environnement historique dans son ensemble, la réglementation des mouvements de visiteurs, la sécurisation de la circulation des véhicules et des piétons, le respect de l'équilibre entre la vie et la population locale et le site du patrimoine, ainsi que le renforcement de la conscience du patrimoine culturel, font également partie de ce processus. La protection de la citadelle d'Alanya en tant que site archéologique, naturel, historique et urbain, ainsi que la préparation de projets pour la circulation des visiteurs et des véhicules, figurent parmi les exemples concrets de cette approche holistique. L'un des nouveaux sujets qui est apparu à l'ordre du jour pour Alanya au fil du temps est le tourisme durable. Alanya étant l'un des centres touristiques importants de la Turquie, la protection du patrimoine historique et la bonne gestion de l'intérêt des visiteurs revêtent une grande importance. L'approche de l'UNESCO soutient également sur ce point une conception qui donne la priorité non pas seulement à la promotion, mais à l'équilibre de la protection. C'est pourquoi les travaux menés à Alanya visent à faire vivre le site historique de manière plus consciente, plus sûre et plus durable, tant pour la population locale que pour les visiteurs. Aujourd'hui, quand on regarde Alanya, on voit les remparts s'élevant sur une péninsule entourée par le bleu de la Méditerranée, la tour rouge, le chantier naval et le tissu historique à l'intérieur de la citadelle.

0: Cependant, derrière cette image, il y a un sens bien plus profond. Alanya est un puissant représentant du lien historique que l'Anatolie a établi avec la Méditerranée, de la vision maritime de la période seldjoukide et de la continuité culturelle qui s'est poursuivie à travers les siècles. La ville historique d'Alanya, qui figure sur la liste indicative du patrimoine mondial de l'UNESCO, occupe une place particulière dans la mémoire culturelle non seulement d'Antalya, mais de toute la Turquie, avec ses valeurs parvenues du passé jusqu'à nos jours. La protection, la promotion et la transmission de cet héritage aux générations futures constituent l'une des étapes importantes qui racontent la richesse culturelle de la Turquie au monde.
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Mesdames et messieurs, ici Ankara, radio La Voix de la Turquie, émettant dans la bande des 31 mètres sur 17 740 kHz vers l'Europe, dans celle des 31 mètres sur 9 880 kHz vers l'Afrique du Nord et de l'Ouest, et dans celle des 41 mètres sur 7 360 kHz vers l'Afrique orientale. Nous sommes arrivés, une fois de plus, à la fin de notre émission de ce jour qui vous a été présentée par notre technicien du son, Elsin, et moi-même.